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0: 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De l'école Caille-Frère, de l'école collège du Limbé, je vais tout de suite moi. 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Mes amis, je suis fier de nous, même si je suis fier de moi, comme mon Limbé, discipline, que tout le monde connaît ça dans moi-même, discipline. 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Bon, si c'est pour sagesse, tout le monde a ouais ça dans moi. Très sage, très humble. 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Nan. 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